c'est parfait. C'est parfait. Parce que je me suis posé des soucis. Ce matin, j'ai eu une possibilité de sortir quelque chose de nouveau. Et voilà quoi. Bon.

0: Il est couché par terre.
1: Non, parce que le petit, il est là, il n'arrête pas de voler. Et c'est celui-là.

0: Mmh, un petit canari.
1: C'est bon ?
2: Attends, je m'en occupe, moi, je peux pas remettre.
0: Mais je le prenne ou pas?
2: Allez, prenez-le, je me donne la soupe. Qu'est-ce qu'on va faire, ce qu'on va se

0: parce que comme ça, c'est rare. Hein. Ça peut arriver comme ça, là. Ça fait des mois que je n'ai pas resté bloqué. C'est...
1: Thank you.

0: Réchaud.
1: Allez, vive-moi. Allez, la vive-moi.
2: Approaching minimums. Minimums.